Il ait été dans le néant et aussi de le faire dépendre du temps. De même qu'il n'est pas permis de dire « Où était-il ?» voulant par là connaître la position et la place. Et non plus de dire « Comment était-il ?» car c'est lui attribuer une description qui est un attribut des créatures.